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Magnesium, Mg, plus 2. 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Potassium, K, plus 1. 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

0: 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Y laisse-toi aller par un arrière. Deux. Continue, descend plus profondément. Trois. Descends encore. Quatre. Laisse-toi aller par un arrière comme si tu voyais dans le temps. Continue de descendre. Cinq. Descends toujours. 6. De mieux en mieux. 7. Tu retournes en arrière et tu t'abandonnes. 8. 9. 10. Siècle te trouves-tu?
1: Septième siècle.
0: Décris-moi ton habillement. Qu'est-ce que tu portes aujourd'hui pendant que tu entends les trompettes?
1: J'ai une robe blanche, brodée d'or, des broderies de fleurs en fil d'or. Avec des manches en mousseline, genre de mousseline.
0: Parle-moi de ta coiffure.
1: J'ai les cheveux plats. J'ai pas de coiffure. Ils sont sur mes épaules.
0: Tes cheveux sont là?
1: Oui.
0: Quelle couleur?
1: Brun châtain, raide, ils sont très raides. J'en ai pas été non plus.
0: Elle est pas ton nom encore.
1: Emmanuela.
0: Est-ce que tu es seule, cette année-là?
1: Non, c'est plein de gens.
0: Est-ce que tu es accompagnée de quelqu'un?
1: Oui. Un gars. Assez grand.
0: Est-ce que vous avez été à un banquet dans la cité? Est-ce que vous avez fêté la venue du roi?
1: Je viens de voir passer le carrosse sur moi. Oui.
0: 1. Commence à descendre la première marche. Et laisse-toi aller par en arrière. 2. Continue, descend plus profondément. 3. Descends encore. 4. Laisse-toi aller par en arrière comme si tu voyais dans le temps. Continue de descendre. 5. Descends toujours. 6. De mieux en mieux. 7. Retourne en arrière et tu t'abandonnes. 8. 9. 10.